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Bonjour à tous. 158 000 personnes ont manifesté hier partout en France à l'occasion du 1er mai. Plus de 300 000 selon la CGT, des chiffres stables par rapport à l'an dernier. Dans une lettre adressée à Sébastien Lecornu, Sophie Binet appelle le Premier ministre à répondre sans attendre à la détérioration de la situation des salariés et des retraités en France face aux conséquences économiques du conflit au Moyen-Orient. La secrétaire générale de la CGT réclame une hausse de 5% du SMIC et le blocage des prix du carburant. Pendant ce temps, la France insoumise veut saisir la justice contre Sébastien Lecornu. Elle reproche au chef du gouvernement d'avoir soutenu un boulanger verbalisé pour avoir ouvert son commerce en Isère. Le Premier ministre a échangé avec lui par téléphone hier et lui a assuré qu'il n'avait pas à craindre d'éventuelles sanctions. Une tentative de faire échec à l'exécution de la loi, selon LFI, qui annonce la saisine de la Cour de justice de la République. Dans l'actualité également, Donald Trump estime que les hostilités contre l'Iran sont terminées. C'est en tout cas ce qu'il affirme dans une lettre adressée à des responsables parlementaires. Le président des États-Unis assure ainsi se conformer à la loi qui l'oblige à obtenir le feu vert du Congrès pour prolonger un conflit au-delà de 60 jours. Cette déclaration ne reflète pas la réalité, critique l'opposition démocrate. Donald Trump qui annonce par ailleurs vouloir relever à 25% les droits de douane sur les véhicules importés aux États-Unis depuis l'Union européenne dès la semaine prochaine. Le président américain accuse l'Europe de ne pas respecter l'accord commercial conclu l'été dernier. Retour en France avec ce dramatique accident. Hier en Ardèche, 5 jeunes âgés de 17 à 20 ans sont morts après la chute de leur voiture dans un ravin. Le véhicule qui circulait sur une route départementale près d'Annonay s'est embrasé. Une enquête est en cours pour faire toute la lumière sur les circonstances du drame. Et puis un mot de cyclisme, Dorian Godon a pris sa revanche sur Tadej Pogacar. Le Français s'adjuge la 3e étape du Tour de Romandie. Le Slovène conserve de son côté le maillot jaune. Voilà pour l'essentiel de l'info. Excellent début de journée à notre écoute.

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0: Calogero évidemment sur Chant de France, c'était Pomme C.
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0: Calo qui poursuit d'ailleurs en ce moment sa grande tournée française, son grand tour de chant. Il sera en concert dans la région parisienne la semaine prochaine, samedi prochain. Tiens, on pourra l'applaudir dans le 78 du côté d'Elancourt. On pourra le voir également le mardi 12 mai aux Ulis et puis le 13 mai à Beson ou encore le 15 du côté d'Enghien-les-Bains. Ce sera au théâtre du casino Barrière à Enghien pour applaudir Calogero le 15 mai. Nicolas Payet, c'est un immense bonheur de vous retrouver en ce samedi matin. Nous sommes le 2 mai aujourd'hui. On écoutera Indochine tout à l'heure et aussi Partenaire particulier sur Chant de France. Très très bon réveil.
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0: Fin de France, très bon début de journée, bon réveil. Samedi 2 mai aujourd'hui, on va souhaiter une bonne fête au Boris. Ce matin, on fête également les Antonins, les Athanases et les Zoé. Si vous êtes né un 2 mai, vous avez un point commun avec Taïk et qu'on va retrouver ce soir coach dans The Voice. Il a 30 ans aujourd'hui et on a aussi une pensée pour Laurie Pester ce samedi. Laurie qui fête ses 44 ans aujourd'hui. Allez, vous restez avec nous, les plus belles chansons françaises reviennent. Le temps de se servir un petit café et je vous passe à Patrick Bruel sur Chant de France.
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0: excellent début de journée avec Chant de France. Bon réveil. Tout à l'heure, on écoutera le duo Hélène Segarra, Laura Pausini après l'horoscope.
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0: Samedi 2 mai, les béliers, vous aurez envie de passer plus de temps avec vos amis, spécialement si vous êtes du premier des camps. Les taureaux, vous allez mettre les bouchées doubles pour donner une nouvelle dynamique à votre couple. Gémeaux, il y a des jours où tout ne se passe pas comme prévu, il risque d'y avoir des surprises dans l'air aujourd'hui. Cancer, une belle détermination vous animera, ce que vous voudrez, vous l'obtiendrez. Lion, particulièrement ouvert et communicatif, vous serez de très bonne compagnie toute la journée. Pour les vierges, pas très facile à vivre ce samedi, vos proches ne sauront pas comment s'y prendre avec vous. Les balances, vous serez rapide, efficace et performant, bravo. Scorpion, vous observerez la vie avec un œil émerveillé, vous saurez vous satisfaire des petits plaisirs du quotidien. Sagittaire, votre bienveillance et votre joie de vivre vont se propager à l'élu de votre cœur. Les capricornes, gare à votre impulsivité, vos paroles pourraient dépasser votre pensée, attention. Verseau, vous aborderez cette journée avec beaucoup de légèreté, d'insouciance et aussi de frivolité. Enfin, pour les poissons, un sens de l'effort plus développé que d'habitude et l'envie de réussir vous pousseront à vous dépasser. Merci d'écouter Chant de France.

0: France avec Starmania, quand on arrive en ville.
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0: Et vous évidemment avec tous vos messages que vous laissez sur le WhatsApp Chant de France 07 45 03 18 18, hein, tous vos messages vocaux pour passer à l'antenne, n'hésitez pas. C'est le numéro du WhatsApp de votre radio préférée, 07 45 03 18 18. Hein, tout à l'heure on écoutera Gold et aussi au téléphone sur Chant de France. Très très bon réveil.
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de France avec évidemment Céline Dion dans son. Et quand on sait que le texte de cette chanson a été écrit pendant le premier confinement en 2020, les paroles prennent tout leur sens. Maintenant, on attend bien sûr l'album avec impatience. Très bon début de journée, le samedi 2 mai. À 7h, on fait un point sur l'info. Et juste avant de retrouver la rédaction Chant de France, on écoute Téléphone, un autre monde. Bon réveil.

à tous. Les manifestations du 1er mai ont rassemblé 158 000 personnes hier partout en France, 300 000 d'après la CGT. Des chiffres assez similaires à ceux de l'an dernier. Les cortèges se sont déroulés en grande majorité dans le calme, selon le ministère de l'Intérieur, qui précise que 15 personnes ont été interpellées. Présent dans le cortège à Amiens, le premier secrétaire du PS, Olivier Faure, a été enfariné par des militants d'extrême gauche. Pendant ce temps, le RN lui avait donné rendez-vous à ses militants à Mâcon pour sa traditionnelle fête de la nation. Un rassemblement aux allures de meeting présidentiel pour Jordan Bardella et Marine Le Pen. Les dirigeants du parti d'extrême droite ont abordé plusieurs grands thèmes de leur programme. Marine Le Pen a également assuré avoir foi en la justice, alors que la chef de file des députés RN sera fixée sur son sort le 7 juillet concernant sa peine d'inéligibilité. Dans l'actualité également, Donald Trump ne se dit pas satisfait de la nouvelle offre formulée par l'Iran pour relancer les négociations de paix. Le président américain renouvelle sa menace de pulvériser le pays. Il avait théoriquement jusqu'à hier pour demander l'autorisation du Congrès américain pour poursuivre la guerre. Il a préféré envoyer à la place une lettre à des responsables parlementaires pour leur notifier que les hostilités contre l'Iran étaient terminées. SOS Racisme saisit la défenseure des droits pour des soupçons de discrimination raciste à l'aéroport de Roissy. L'association affirme que des employés noirs auraient été éloignés du champ des caméras lors d'un tournage de TF1 en raison de leur couleur de peau. Des accusations démenties par le groupe ADP. À la page des sports, le début de la 32e journée de Ligue 1. Match sous tension en vue à 15h entre le FC Nantes en lutte pour le maintien et l'OM menacé dans la course à l'Europe. À 17h, le PSG reçoit Lorient. À 19h, Metz accueille Monaco. Et à 21h, le Dauphin Lens se déplace à Nice. Et puis, pas de français en finale du Masters 1000 de Madrid. Arthur Fils a été balayé hier en demi par le numéro 1 mondial Yannick Sinner. L'Italien retrouvera Alexander Zverev demain en finale. Excellente matinée à tous. 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

0: Chant de France. Bonjour, bon réveil. Tout à l'heure, on écoutera Thierry Pastor et aussi Indochine.
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0: Et une idée comme ça, pourquoi ne pas aller faire un petit tour aujourd'hui du côté de la Foire de Paris? Vous allez passer une super journée. La Foire de Paris qui bat son plein en ce moment et jusqu'au 11 mai prochain. Paris Expo, porte de Versailles. 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

0: Vous arrivez tout juste, bienvenue, bon réveil, Chant de France. Nous sommes le samedi 2 mai aujourd'hui. Si vous connaissez un Boris, pensez à lui souhaiter sa fête. On fête les Boris aujourd'hui. On fête également les Antonin, les Athanase et les Zoé en ce samedi 2 mai. Et le 2 mai, c'est l'anniversaire de Laurie Pester. Laurie qui a 44 ans aujourd'hui. Puis on le verra ce soir, un coach dans The Voice, Taïk a 30 ans ce samedi. À suivre l'horoscope de ce 2 mai, juste avant on écoutera une très belle chanson de Johnny et aussi Lily Cube, voyage en Italie sur Chant de France.
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0: Chant de France, merci de débuter votre journée avec nous. Je vous offre Gims et Vianney après l'horoscope.
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0: Samedi 2 mai, les béliers vous auront envie de passer plus de temps avec vos amis, spécialement si vous êtes du premier des camps. Les taureaux, vous allez mettre les bouchées doubles pour donner une nouvelle dynamique à votre couple. Gémeaux, il y a des jours où tout ne se passe pas comme prévu, il risque d'y avoir des surprises dans l'air aujourd'hui. Cancer, une belle détermination vous animera, ce que vous voudrez, vous l'obtiendrez. Lion, particulièrement ouvert et communicatif, vous serez de très bonne compagnie toute la journée. Pour les vierges, pas très facile à vivre ce samedi, vos proches ne sauront pas comment s'y prendre avec vous. Les balances, vous serez rapide, efficace et performant, bravo. Scorpion, vous observerez la vie avec un œil émerveillé, vous saurez vous satisfaire des petits plaisirs du quotidien. Sagittaire, votre bienveillance et votre joie de vivre vont se propager à l'élu de votre cœur. Les capricornes, gare à votre impulsivité, vos paroles pourraient dépasser votre pensée, attention. Verseau, vous aborderez cette journée avec beaucoup de légèreté, d'insouciance et aussi de frivolité. Enfin, pour les poissons, un sens de l'effort plus développé que d'habitude et l'envie de réussir vous pousseront à vous dépasser. Merci d'écouter Chant de France.

0: C'est parfait pour démarrer la journée. On chante tous ensemble sur Chant de France avec évidemment France Gall.
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0: 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Tout à l'heure, on écoutera un duo mythique d'Alida, Alain Delon et aussi Francis Cabrel pour débuter la journée sur Chant de France.
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4: On vous ramène.
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0: Bientôt 8h, bientôt l'info sur Champ de France. Juste avant, est-ce que ça vous dirait d'écouter un classique? Oui, alors voici maintenant Dalida, Alain Delon, Parole, Parole sur Champ de France.
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1: Bonjour à tous. 300 000 manifestants hier partout en France. Selon la CGT, 158 000 d'après les chiffres du ministère de l'Intérieur. Des chiffres stables par rapport à l'an dernier dans les cortèges du 1er mai. Parmi les mots d'ordre, la défense de la fête du travail attaquée selon les syndicats qui dénoncent la volonté du gouvernement de permettre aux artisans, boulangers et fleuristes d'ouvrir en ce jour chômé. En attendant la promulgation de la loi, c'est dans un contexte très flou que certains commerçants ont bravé l'interdit hier. C'est le cas notamment d'un boulanger en Isère qui a reçu la visite de l'inspection du travail. Le Premier ministre a échangé avec lui par téléphone et lui a assuré qu'il n'avait pas à craindre d'éventuelles sanctions. Une tentative de faire échec à l'exécution de la loi selon LFI qui annonce la saisine de la Cour de justice de la République. Dans l'actualité également, environ 20 000 teufeurs toujours rassemblés près de Bourges, une free party géante qui a débuté hier dans le Cher sur un terrain militaire dangereux susceptible d'abriter des munitions non explosées selon la préfecture. Les effectifs de gendarmerie ont été doublés sur place pour passer à 600 sur ordre du ministre de l'Intérieur. À l'étranger, Donald Trump relance la guerre commerciale avec l'Europe. Le président américain va relever dès la semaine prochaine à 25% les droits de douane sur les véhicules européens importés aux États-Unis. Il accuse l'UE de ne pas respecter l'accord commercial conclu l'été dernier. Une sanction qui intervient sur fond de tensions diplomatiques entre Washington et Berlin. Les États-Unis vont retirer 5000 militaires d'Allemagne d'ici un an après les récentes critiques du chancelier allemand sur la stratégie américaine au Moyen-Orient. Hier, Donald Trump a rejeté par ailleurs une nouvelle proposition d'accord formulée par l'Iran. Il assure aussi dans une lettre adressée au Congrès américain que les hostilités avec l'Iran sont terminées. Et puis, les acteurs et scénarios générés par l'intelligence artificielle ne sont pas éligibles. Aux Oscars, l'Académie clarifie sa position. Une décision qui intervient quelques jours après la présentation d'une version de Val Kilmer générée par l'IA un an après sa mort. La star de Top Gun est apparue rajeunie dans la bande-annonce d'un film d'action. Voilà pour l'essentiel. Excellente matinée à tous.

0: Samedi 2 mai, très bon début de journée, vous êtes bien sur Champs de France.
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0: 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On vous parle en ce moment d'Indochine, de Marine, de Jeanne Mas, de Julien Doré, des Frérots de la Vega ou encore entre autres de Pascal Obispo et Francis Cabrel. Pour tout savoir, champsdefrance.com. Très vite, les plus belles chansons françaises avec Jean-Jacques Goldman et aussi les Powwow, Le Chat pour débuter la journée sur Champs de France.
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0: Le raccourci est un peu facile, mais c'est pas faux. Hein. Quand la musique est bonne, vous êtes forcément sur Champs de France.
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0: Et nous sommes le samedi 2 mai aujourd'hui. On va souhaiter une bonne fête aux Antonin, Athanase, Zoé, sans oublier les Boris. Bonne fête à vous. Et si vous êtes né un 2 mai, vous êtes né le même jour que Taïk, qu'on va retrouver ce soir, coach dans The Voice. Il a 30 ans aujourd'hui. Et puis Laurie Pester fête quant à elle ses 44 ans. L'horoscope de votre journée dans quelques minutes. Juste avant, on écoutera Clo-Clo et Céline Dion sur Champs de France.

0: très très bon début de journée avec Champ de France. Juste après l'horoscope, on écoutera Michel Berger et aussi Grégory Lamarchal.
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0: Samedi 2 mai, les béliers, vous aurez envie de passer plus de temps avec vos amis, spécialement si vous êtes du premier des camps. Les taureaux, vous allez mettre les bouchées doubles pour donner une nouvelle dynamique à votre couple. Gémeaux, il y a des jours où tout ne se passe pas comme prévu, il risque d'y avoir des surprises dans l'air aujourd'hui. Cancer, une belle détermination vous animera, ce que vous voudrez, vous l'obtiendrez. Lion, particulièrement ouvert et communicatif, vous serez de très bonne compagnie toute la journée. Pour les vierges, pas très facile à vivre ce samedi, vos proches ne sauront pas comment s'y prendre avec vous. Les balances, vous serez rapide, efficace et performant, bravo. Scorpion, vous observerez la vie avec un œil émerveillé, vous saurez vous satisfaire des petits plaisirs du quotidien. Sagittaire, votre bienveillance et votre joie de vivre vont se propager à l'élu de votre cœur. Les capricornes, gare à votre impulsivité, vos paroles pourraient dépasser votre pensée, attention. Verseau, vous aborderez cette journée avec beaucoup de légèreté, d'insouciance et aussi de frivolité. Enfin, pour les poissons, un sens de l'effort plus développé que d'habitude et l'envie de réussir vous pousseront à vous dépasser. Merci d'écouter Champ de France.

0: Très très bon début de journée avec Chant de France. On écoutera Étienne Dao, Dani dans les prochaines secondes et aussi Lara Fabian.
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0: Tiens, prenez quelques secondes en ce samedi matin. On vous attend sur chantdefrance.com. Dites-nous quelles sont vos trois chansons françaises préférées. On les écoutera lundi matin avec Assam Delcourt dans les matins Chant de France. Le réveil qui fait chanter, puisqu'à 9h, hein, c'est vous qui faites la programmation musicale avec la compile du matin. 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

très très bon samedi matin avec nous le 2 mai. Vous êtes bien sur Champs de France. Bon courage à vous qui travaillez aujourd'hui et bon week-end, bon long week-end pour la grande majorité. Profitez-en bien. Pour tout le monde, l'actu à 9h. Et juste avant, c'est Lara Fabian. Et tout sur Champs de France, les plus belles chansons françaises.

reliant sont terminés. C'est en tout cas ce qu'il affirme dans une lettre adressée à des responsables parlementaires américains. Le président des États-Unis s'appuie sur le cessez-le-feu décrété le 7 avril pour contourner la loi qui l'oblige à obtenir le feu vert du Congrès pour prolonger un conflit au-delà de 60 jours. Cette déclaration ne reflète pas la réalité, critique l'opposition démocrate. Des chiffres stables par rapport à l'an dernier, 158 000 personnes ont manifesté hier partout en France à l'occasion du 1er mai, plus de 300 000 selon la CGT. Dans une lettre adressée à Sébastien Lecornu, la secrétaire générale du syndicat appelle le Premier ministre à répondre sans attendre à la détérioration de la situation des salariés et des retraités en France face aux conséquences économiques du conflit au Moyen-Orient. Sophie Binet réclame une hausse de 5% du SMIC et le blocage des prix du carburant. L'explosion des prix à la pompe, au cœur d'ailleurs d'une nouvelle manifestation ce matin à Paris. Agriculteurs, chauffeurs de taxi, pêcheurs et autres professions impactées se donnent rendez-vous place Vauban pour réclamer des aides au gouvernement. À l'origine de ce rassemblement, le collectif Réveil des terroirs qui regroupe une dizaine d'associations professionnelles. Les organisateurs revendiquent un rassemblement pacifique et apolitique. Environ 20 000 teufeurs toujours rassemblés près de Bourges. Une free party géante qui a débuté hier sur un terrain militaire dangereux susceptible d'abriter des munitions non explosées selon la préfecture du Cher. Les effectifs de gendarmerie ont été doublés sur place pour passer à 600 sur ordre du ministre de l'Intérieur. Les organisateurs disent vouloir protester contre la proposition de loi visant à renforcer la pénalisation des rave parties. À la page des sports, Léon Marchand poursuit sa moisson à l'Open de Fort Lauderdale. Le quadruple champion olympique a remporté le 400 mètres 4 nages. Hier, il s'était déjà imposé sur le 200 mètres papillon. Et puis en rugby, Toulon, condamné à l'exploit cet après-midi en Irlande. Les Toulonnais vont défier le Leinster sur ses terres pour une place en finale de la Champions Cup. Le coup d'envoi, c'est à 16h. Très bonne journée à tous.

0: Eddy Mitchell évidemment sur Champ de France et Couleur Mentale au foie.
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0: Eddy Mitchell qu'on a pu voir d'ailleurs cette semaine sur France 2 dans un téléfilm qui s'appelle Un père idéal. Il donnait la réplique à Laurent Gérard. Si vous avez loupé ce téléfilm, séance de rattrapage ce week-end, pourquoi pas en vous connectant sur le site replay de France Télévisions. Passez un excellent samedi avec à suivre 30 minutes avec les plus belles chansons françaises. On écoutera Vanessa Paradis, les Kyo et France Gall sur Champ de France.
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Vanessa Paradis. Divine idylle sur Chant de France. Vanessa Paradis, dans le dernier album, s'appelle Le Retour des Beaux Jours, un album qui a été produit par un certain Étienne Dao, qu'on écoute maintenant en plein cœur de 30 minutes avec les plus belles chansons françaises. Des heures indoues sur Chant de France.

0: matinée avec nous, Chant de France en week-end. Vous avez rendez-vous avec Alex à partir de 10h.
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0: Et aussi le retour de 30 minutes avec les plus belles chansons françaises, sans interruption, Indila, Gold et Michel Sardou. Juste avant, connectez-vous sur le site de la radio chantdefrance.com. 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
1: Vianney Mentissa sur Chant de France.
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1: Ravi de passer une partie de ce week-end à vos côtés pour écouter uniquement les plus belles chansons françaises. C'est vrai que vous profitez peut-être d'un beau et long week-end et sachez que vous allez pouvoir remettre ça car en écoutant Chant de France, en vous réveillant avec Chant de France, dans le réveil qui fait chanter avec Sam Delcourt lundi matin sur les coups de 8h20 en jouant au Music Quiz, vous allez pouvoir gagner un week-end de charme pour deux. Vous allez pouvoir donc vous refaire ça grâce à Chant de France. Soyez là lundi matin. Pour la suite, 30 minutes sans interruption, on y retourne et on démarre avec l'envie d'aimer, extrait des 10 commandements sur Chant de France.
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0: Cœur maladroit Marine, bien sûr, sur Chant de France.
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0: 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Pendant ce temps-là, on continue à écouter les plus belles chansons françaises. Pauline Esther, oui, je l'adore, tout de suite sur Chant de France.
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0: Il y avait Clara Luciani aussi à l'instant qu'on vient d'écouter, Amour Toujours. Il y a Stéphanie qui écoute Chant de France à Lyon en DAB+, qualité numérique, qui nous dit sur le WhatsApp qu'elle adore Clara Luciani. Bah, nous aussi, on adore. On adore également ce qui arrive 30 minutes sans interruption. Je vous rappelle que vous pouvez faire d'ailleurs comme Stéphanie, hein, petit message sur le WhatsApp Chant de France. Je vous rappelle le numéro 07 45 03 18 18. Et comme promis, 30 minutes sans interruption, les enfoirés pour démarrer sur Chant de France.
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Les grands classiques de la chanson française. On les chante, on les écoute toute la journée ici sur Chant de France. Pierre Bachelet à l'instant. Et puis les artistes emblématiques de la Star Academy également, on les retrouve. Hein. Jennifer, à propos de Starac, dès lundi en écoutant Chant de France, vous gagnez vos places pour aller les voir à Paris. Soyez là lundi sur Chant de France.

0: Bienvenue, c'est Champ de France avec Indochine à l'instant.
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0: Et ce week-end prolongé pour les plus chanceux d'entre vous, on le passe ensemble en mode totale détente à l'écoute des plus belles chansons françaises, nouvelles de meilleures sans interruption. On démarre tout de suite avec Florent Pagny sur Champ de France.
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0: C'est comme ça que ça se termine. Et c'est beau, Matt Pokora à l'instant sur Chant de France.
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Alors, qui a eu des places? Qui n'en a pas eu? Qui en cherche? Vous pouvez tout nous dire sur les réseaux sociaux ou le WhatsApp Chant de France 07 45 03 18 18. Céline Dion à l'instant sur Chant de France. Pour la suite, un classique de la chanson française. On chante ensemble. Dieu d'assain sur Chant de France.

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1: Claudio Capéo avec nous dans quelques jours. Interview et showcase privé. Tout ça à retrouver sur notre antenne. Ce sera vendredi prochain. Et puis on vous mettra également tout sur les réseaux sociaux, bien sûr, pour ceux qui n'ont pas eu la chance d'avoir leur place. Passez un bon samedi après-midi à l'écoute des plus belles chansons françaises. Mylène Farmer pour la suite. Renaud. Et nous, on se retrouve demain matin sur Chant de France. Ciao, ciao.
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0: Vanessa Paradis sur Chant de France.
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0: Bouquet final, extrait de l'album Le Retour des Beaux Jours, sorti il y a quelques mois. La chanteuse qui poursuit sa tournée en France et en Europe. Elle se produira en septembre à Milan, Varsovie, Amsterdam, Londres et Barcelone. Vanessa Paradis qui était venue nous parler de son album et de sa tournée dans les interviews Chant de France. À retrouver en podcast sur chantdefrance.com. Retour d'une demi-heure des plus belles chansons françaises avec Francis Cabrel et Céline Dion sur Chant de France.
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0: thunes. Passez un bon week-end avec Chant de France.
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0: On fait un point sur quelques sorties cinéma de cette semaine. Je vous propose Le Diable s'habille en Prada 2 avec Meryl Streep et Anna Thaoué. La suite, 20 ans plus tard, est l'histoire de Miranda, Andy, Emily et Nigel qui replongent dans l'univers impitoyable et glamour du magazine Runway et des rues new-yorkaises où l'élégance est une arme redoutable. Autre film que je vous propose, un film d'animation Elfie et les Super Elkins qui vous entraîne dans un monde secret où vit Elfie, une petite Elkin qui rêve d'aventure. Quand elle rencontre Beau et sa famille, un brin casse-cou, une mission très spéciale les attend. Voilà pour vos sorties cinéma. Avant 16h, on écoute ensemble Jean-Jacques Goldman et Hélène Ségara sur Chant de France.
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0: 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C'est 30 minutes sans interruption avec Natacha Saint-Pierre et Richard Cochante sur Chant de France.
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Beau week-end avec Chante France, au cœur d'une demi-heure des plus belles chansons françaises. Voici Étienne Dao, une chanson sortie en 1984 sur l'album La Note, La Note. Les passages en italien sont chantés par la chanteuse Lio. Voici Weekend à Rome sur Chante France.

0: Dansons et Céline Dion sur Chant de France.
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0: Une chanson écrite par Jean-Jacques Goldman qui marque le retour sur le devant de la scène des deux artistes. Déjà plus d'1 600 000 écoutes et téléchargements cumulés. Un nouveau single pourrait bien aussi voir le jour cet été. Avant 17h, on écoute ensemble Rock Voisine et Patricia Cass sur Chant de France. Bon week-end.
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0: Bon samedi après-midi avec Chant de France.
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0: Bon, on a tous des petits rituels hein, le matin. Moi, peut-être comme vous d'ailleurs, la première chose que je fais en me levant, c'est de mettre la radio. Alors le mieux, c'est de rester sur Chant de France, hein, car dès 5h, c'est Sam Delcourt qui vous accompagne avec les matins Chant de France. Le réveil qui fait chanter pendant le petit-déj, sous la douche ou quand vous emmenez les enfants à l'école en voiture. 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Une demi-heure sans interruption, c'est avec Téléphone et Mylène Farmer.
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Beau week-end avec Champ de France. Merci de nous écouter à la maison, dans la voiture ou dans les magasins via l'application Champ de France, la radio numérique aussi, ou à Paris et Beauvais sur le 90.3, à Chartres et Dourdan sur le 96.7. Vous êtes au cœur de 30 minutes des plus belles chansons françaises. Voici France Gall et Babacar sur Champ de France.

0: restera. Claudio Capéo sur Chant de France.
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0: Et le chanteur qui sera bientôt avec nous pour les interviews Chant de France, il sera aussi en session live. Il nous parlera certainement de sa future tournée des Zéniths qui débutera cet automne par Montbéliard. Une date aussi prévue à Paris, ce sera le 23 janvier 2027. Avant 18h, on écoute ensemble Francis Cabrel et Michel Sardou sur Chant de France.
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0: Indochine sur Chant de France.
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0: Et le groupe qui poursuit l'aventure Babel Babel hein, avec le single Les Nouveaux Soleils et un clip qui vient de sortir que je vous invite à regarder en ce moment sur chantfrance.com. Il reprend le visuel en intelligence artificielle projeté pendant le concert. Le titre sortira le mois prochain en CD et vinyle. Il y aura aussi une version live enregistrée lors de l'Arena.

0: bonne soirée avec Chant de France.
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0: Je vous retrouve demain dès 15h et avant 20h, on écoute ensemble les plus belles chansons françaises sur Chant de France avec Notre-Dame de Paris et Kaolin. Bonne soirée.

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